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0: Bon début de journée, mardi le 12 mai, 6h31, 4 degrés seulement actuellement là, sur Valleyfield. J'avoue que ce matin, quand je suis arrivée à la station et que l'air climatisé était dans le tapis, parce que hier, bon, quand on est parti, faisait chaud. Là, ce matin, j'ai un énorme frisson, mais j'ai éteint l'air clim. On verra si on la repart. J'aimerais ça, dire qu'on la repart. Tu sais, ça voudrait dire qu'on augmente le mercure et on dirait pas non à ça. Aujourd'hui, à l'émission, ben, j'ai un très, très beau concours à vous proposer sur nos réseaux sociaux. Très, très hâte de vous gâter. Pour l'instant, musique Benson Boone avec Mr. Electric Blue. Vous êtes à Max 103. Je vous souhaite un excellent début de mardi matin. Vous êtes dans Rox Guérin le matin.

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0: Vous êtes à Max 103, la radio de chez nous. Je vous parle de météo aujourd'hui, du soleil qui est annoncé, alternance soleil-nuage, avec un mercure à 15 degrés quand même. Partiellement nuageux en soirée, minimum 5. Demain, mercredi, ça va se gâter et se gâcher un petit peu avec de la pluie, 15 degrés au moins. Jeudi, 14 mai, 14 degrés avec de la pluie. Et vendredi, possibilité d'averse, sinon alternance soleil-nuage. Et pour l'instant, pour le week-end, là, vous allez me dire, ouais, c'est encore loin. Je sais que c'est encore loin, mais au moins, ça peut nous motiver un petit peu à notre semaine. Il annonce très, très beau là pour le long week-end, samedi, dimanche et lundi, du soleil avec maximum jusqu'à 25 degrés. Actuellement, toujours 4 sur Valleyfield. Le bulletin de nouvelles de Yannick Michaud s'en vient dans quelques instants. Restez là, Morgan Wallen et Tate McRae en musique. J'ai Marc Dupré également et Steve Veilleux et Ariane Moffat au retour de la pause. Vous êtes à Max 103.
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2: Bonjour Madame, Monsieur, ici Yannick Michaud et voici vos informations Gravité Média sur le nouveau Max 103. Un autobus scolaire a fauché un poteau hydroélectrique de la route 202 à Hinchinbrook lundi matin après que le conducteur eut subi un malaise. Une trentaine d'étudiants étaient à bord du véhicule scolaire qui, selon les informations, se dirigeait vers l'école secondaire Arthur Pigeon. Les écoliers ont été évalués par les paramédics, mais aucun d'entre eux n'a requis de transport en centre hospitalier. Ils ont été transférés dans un autre autobus pour entreprendre leur journée d'école. Quant au conducteur, il a été dirigé à l'hôpital pour recevoir les soins appropriés. Une visite au vignoble d'Ovila donnera accès à une exposition extérieure de sculptures monumentales du 20 mai au 4 octobre à ses installations situées au 1468 chemin Saint-Féréol, au Cèdre, au nord de l'autoroute 20. L'exposition est une initiative du Centre d'artistes autogéré Gueulard de Saint-Isidore de la Prairie dans le cadre de la toute première édition de Sculpture en liberté et elle rassemblera des sculpteurs membres de Gueulard. Les œuvres sont intégrées au paysage du vignoble afin d'offrir aux visiteurs une expérience artistique immersive où la sculpture dialogue avec la nature et le terroir. L'exposition donnera lieu à un vernissage et un pique-nique ouvert au public le dimanche 14 juin de 11h à 13h, permettant aux visiteurs de rencontrer les artistes dans une ambiance chaleureuse et champêtre. Enfin, la municipalité d'Armstown déposera une demande de subvention de 16 millions de dollars pour la rénovation de son centre communautaire, mais aussi pour l'ajout d'une piscine semi-olympique couverte. Une infrastructure récréo-sportive à vocation régionale qui suscite l'adhésion dans le Haut-Saint-Laurent. Le projet est à deux volets. D'abord, rénover le centre communautaire dont les places sont réduites et vétustes et qui ne répond plus aux normes. Puis, l'ajout d'une piscine dotée de 5 corridors de 25 mètres couverte par un toit. Voilà ce qui complète. Pour plus de détails, consultez le www.journalsaintfrançois.ca.
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0: Merci beaucoup de nous choisir ce matin à Max 103. N'hésitez pas à nous écrire en message privé sur Facebook si jamais vous avez des anniversaires à souligner, des salutations à faire, des demandes spéciales, peu importe. On est là pour répondre à vos demandes via un message privé sur notre page Facebook fan de Max103.1. Ce soir, match du Canadien de Montréal, vous pourrez aller le regarder sur écran géant sur la rue du marché en face de la baraque à Valleyfield. C'est gratuit, un super bel événement. Offre alimentaire, offre de breuvages sur place, table à pique-nique, mais vous pouvez également emmener vos chaises de camping, vos chaises pliantes pour regarder ça puis être dans l'ambiance vraiment en plein centre-ville de Valleyfield. Tellement une belle idée de la ville de Valleyfield et aussi de tous les commerçants autour de la rue du marché qui travaillent tellement fort pour organiser des choses comme ça qui rassemblent le monde. Donc, ce soir, pour le match du Canadien, c'est un rendez-vous. Et sinon, ben, je le sais, là, ce soir, c'est un peu plus compliqué parce que le match de la victoire, match numéro 5 de la victoire contre le Minnesota, c'est reporté à aujourd'hui. Hier, c'était supposé d'être ce match-là. Finalement, il y a un virus dans l'équipe. Je sais pas trop ce qui s'est passé. On a dit que non, tu sais, c'est pas l'antivirus, mais que c'est un gros virus qui a forcé le report du match des filles. Donc, c'est aujourd'hui. Moi, je trouve ça quand même drôle, tu sais, que le virus est passé en 24 heures, mais ça, c'est une autre histoire. Donc, ce soir, malheureusement ou heureusement, mais en tout cas, c'est en même temps que le match du Canadien à la même heure, à 19h, à la Place Belle contre le Frost, qui affronte la victoire. Donc, ce sera à suivre. C'est pour, évidemment, la Coupe Walther. Donc, ça vous tente d'avoir deux écrans, tu sais, un téléphone cellulaire, puis regarder le match du Canadien sur l'écran géant, peu importe. Mais je trouve ça vraiment important de vous parler de nos filles, de l'équipe La Victoire qui pourrait l'emporter. Alors, on va le souhaiter et demain, ben, on aura beaucoup de sujets à vous parler, beaucoup, beaucoup de hockey et on adore ça. Dans les prochaines minutes en musique, Dua Lipa s'en vient avec Dance the Night et Luke Combs au retour Back in the Saddle. Ça s'en vient à Max 103.
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aujourd'hui, c'est la dernière journée pour le recensement. Je sais pas si vous avez reçu ça à la maison, probablement. Et si vous l'avez rempli ou non, ben, sachez que c'est la dernière journée, là, pour envoyer votre questionnaire de recensement. Beaucoup de questions, hein, quand même. Des questions qui m'ont fait sourciller parfois parce que je me dis, c'est clair que le gouvernement ou peu importe, savent déjà pas mal de ces infos-là. Mais c'est intéressant. C'est pour les statistiques. Donc, on peut

0: confidentiel. Selon la loi, chaque ménage est tenu de remplir un questionnaire du recensement de la population de 2026. Donc, on va utiliser les sources d'informations existantes telles que les données sur l'immigration, l'impôt, le revenu et les avantages sociaux pour réduire le fardeau imposé aux ménages. Donc, c'est vraiment des statistiques qu'on a besoin. Alors, toutes les infos, ça se trouve sur recensement.gc.ca. Et il y a une foire aux questions aussi. Si vous avez besoin d'aide, il y a un numéro de téléphone aussi. Mais j'imagine, en tout cas, je vous souhaite que c'est déjà rempli parce qu'aujourd'hui, c'est la date limite pour remplir votre questionnaire de recensement. Restez branchés à Max 103. J'ai de la bonne musique qui s'en vient pour votre mardi matin.
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6: Bon début de journée. J'espère que ça va bien en ce mardi 12 mai, 8h01, 5 degrés présentement sur Valleyfield. Bon matin, Yann.
7: Bon matin, Alexandre. Ça va bien?
6: Ça va bien, toi?
7: Super bien.
6: On a fait du sport hier.
7: Oui, hein?
6: Ben, on a fait du sport hier et ce soir, c'est sport c'est de
7: ça.
6: Salon.
7: Oui, exactement. Ça, ouais.
6: Match de hockey ce soir du Canadien, mais aussi de la victoire. As-tu entendu ce qui s'est passé?
7: Oui, il y a eu. Mais on dit que c'est pas l'antivirus, mais il y aurait eu un virus qui aurait circulé ou quelque chose d'assez inquiétant chez une des joueuses ou en tout cas quelqu'un. Dans l'entourage d'une des deux formations, la Victoire et leur équipe rivale, le Frost, qui doivent s'opposer là dans les séries éliminatoires. Et le dernier match, le match ultime, qui a dû être reporté parce que, justement, il y a un virus. C'était pour la sécurité des joueuses, évidemment, des dirigeants de l'équipe, de l'entourage de l'équipe, mais aussi des spectateurs et tout ça. Donc, c'est remis, ce match-là. Ouais, c'est
6: ce soir, même heure exactement. Que le match du Canadien. Donc, c'était un peu... Moi, je trouve ça drôle, puis je l'ai dit en début d'émission, je trouve ça drôle que... le lendemain, fait qu'il n'y a plus de virus, le lendemain.
7: Ben ouais, non, c'est ça, on aurait
6: pu... ce sera à suivre, on en saura plus, évidemment. Ouais. À l'instant, on s'informe sur ce qui se passe ici dans la région. Qu'est-ce qui retient l'attention ce matin?
7: Il y a un autobus scolaire qui a fauché un poteau d'hydroélectrique de la route 202 à Hinchinbrook hier matin après que le conducteur eut subi un malaise. Une trentaine d'étudiants étaient à bord du véhicule scolaire qui, selon les informations, se dirigeait vers l'école secondaire Arthur Pigeon. Les écoliers ont été évalués par les paramédics, mais aucun d'entre eux n'a requis de transport en centre hospitalier. Selon ce qu'a précisé Louis-Philippe Ruel, sergent à la Sûreté du Québec, ils ont tous été transférés dans un autre autobus pour entreprendre leur journée d'école. Quant au conducteur, il a été dirigé à l'hôpital pour recevoir les soins appropriés.
6: Ensuite, on parle d'une exposition.
7: Oui, une visite au vignoble d'Ovila donnera accès à une exposition extérieure de sculptures monumentales du 20 mai au 4 octobre à ses installations situées au 1468 chemin Saint-Féréol au Cèdre, au nord de l'autoroute 20. L'exposition est une initiative du Centre d'artistes autogérés Guiolard de Saint-Isidore-de-la-Prairie dans le cadre de la toute première édition de Sculpture en liberté et elle rassemblera des sculpteurs membres de Guiolard. Les œuvres sont intégrées au pays du vignoble afin d'offrir aux visiteurs une expérience artistique immersive où la sculpture dialogue avec la nature et le terroir. L'exposition donnera lieu à un vernissage et un pique-nique ouvert au public le dimanche 14 juin de 11h à 13h, permettant aux visiteurs de rencontrer les artistes dans une ambiance chaleureuse et champêtre.
6: Et ensuite, on veut nager à Armstown.
7: Effectivement, la municipalité d'Armstown déposera une demande de subvention de 16 millions de dollars pour la rénovation de son centre communautaire, mais aussi pour la d'une piscine semi-olympique couverte, une infrastructure récréo-sportive à vocation régionale qui suscite l'adhésion dans le Haut-Saint-Laurent. Le projet est à deux volets. D'abord, rénover le centre communautaire dont les places sont réduites et vétustes et qui ne répond plus aux normes. Les architectes, d'ailleurs, ont déjà convenu que l'édifice en béton est solide et que la structure pourrait donc être conservée. Puis, l'ajout d'une piscine dotée de 5 corridors de 25 mètres couverte par un toit.
6: Merci beaucoup, Yannick. Pour plus d'infos, on visite le www.jour.com. journalsaintfrançois.ca.
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6: Alternance soleil-nuages aujourd'hui, maximum 15 degrés, partiellement nuageux en soirée, minimum 5. Demain, mercredi, de la pluie avec 15 degrés. Ça se poursuit jeudi avec 14. Vendredi, alternance soleil-nuages, 30% de possibilité d'averse avec 20. Et ensuite, le week-end s'annonce très beau, présentement 7 degrés.
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0: Yann, on parle de Michael Jackson.
1: Oui, Michael Jackson, il y en a qui l'aiment moins aujourd'hui, bon, parce qu'il aurait posé des gestes au cours de sa carrière. N'empêche que ce gars-là est un génie de la musique. Et il y a une nouvelle passionnée, une nouvelle fascinée de Michael Jackson. C'est ma fille de 15 ans, Elia, qui l'a pas connu son vivant, évidemment. Ouais. Il est décédé avant qu'Elia ne vienne au monde. Mais là, il y a le film qui est récemment sorti, le film Michael. Et semble-t-il que c'est un excellent film, un film biographique, évidemment, sur la carrière de Michael Jackson, de ses débuts avec les Jackson 5, ses frères, à la fin des années 60, et son avènement en tant que superstar international, le roi de la pop, jusqu'au Bad World Tour en 1988. Donc, c'est cette époque-là qu'on suit de Michael Jackson. Et Elia, depuis ce temps-là, était le voir la semaine dernière, je pense que c'est vendredi. Puis, depuis ce temps-là, elle n'écoute que du Michael
0: c'est
1: Jackson
0: bon,
1: à
0: drôle.
1: La maison. Ouais, c'est ça. Puis, il y a vraiment une fascination. Hier, je regardais la télé en fin de journée, puis bon, un poste spécialisé, puis il y avait une publicité d'une autre chaîne, la chaîne Témoin, pour ne pas la nommer. Et mercredi, le 20 mai, à 20h, il y a un documentaire sur la mort de Michael Jackson. Et là, j'ai été le programmer tout de suite pour l'enregistrer. J'ai dit à Elia, qui était dans sa chambre, « Hey, viens voir papa. » Elle a dit « Qu'est-ce qu'il y a? » J'ai dit « Regarde, je t'ai programmé ça. » J'ai dit, tu vas-tu l'écouter? Elle a dit oui. Tu sais, avec les yeux grands ouverts.
0: Ouais,
1: je pense que tout
0: Alors,
1: ce qui touche Michael Jackson actuellement, ça va peut-être passer, mais actuellement, ça la fascine. C'est une nouvelle passionnée de Michael Jackson. Mais c'est vrai que ça a été, tu sais,
0: ben, je l'ai dit, un phénomène.
1: Ben, c'est ça. Ça a été un génie musical. Oui, il y a eu des choses, là, qui lui ont peut-être été reprochées. On saura jamais le fin mot de l'histoire dans tout ça. Mais, tu sais, elle dit, puis là, en fin de semaine, je disais, hey, tu sais, faudrait se trouver un tribute. Il y en a, là. J'ai vu qu'il y en a au cabaret du casino, au Capitole. Il y a un tribute à Michael Jackson, un hommage. Elle dit, ouais, mais c'est pas le vrai. Je dis, ouais, ça n'arrivera
0: ça
1: jamais
0: arrivera
1: que tu
0: pas.
1: Vois le vrai.
0: Ben, on sait pas. Il y en a qui disent qu'il est pas mort.
1: Ben,
0: pour
1: c'est
0: vrai.
1: Ça. Il est avec Elvis sur une île déserte. Et d'ailleurs, c'est ce que je lui disais, Elia. J'ai dit, toi, tu rêves de voir Michael Jackson en spectacle, en vrai. Moi, j'aurais aimé ça voir Elvis Presley. Tu sais, chacun ses époques, chacun. Tu sais, j'aimerais ça voir Jim Morrison en spectacle. À son époque, à son prime. Mais évidemment, les années passent, les gens passent. Il y a des artistes comme ça qui sont décédés qu'on aimerait voir en spectacle, en live, en vrai. Mais ça n'arrivera pas. Donc, des tributes, habituellement, là, tu sais, j'ai été voir celui d'Elvis Presley, là, au Capitole de Québec. Je pense que j'y ai été 3 ou 4 fois. Il était même venu au Saint-Denis, à Montréal. J'y étais retourné. Moi, Elvis Presley, là, c'est une fascination aussi. Au même titre, un peu, qu'il y a maintenant avec Michael Jackson. Je sais pas si ça va durer dans le temps, mais, tu sais, il y a un répertoire immense en plus. Tu sais, il y a les favoris, tu sais, de Beat It, Billie Jean, Thriller, mais il y en a énormément d'autres, Bad, Black or White. Alors voilà, tu sais, si jamais vous entendez d'un tribute qui vient pas loin dans la région, ben vous me le direz, je vais envoyer ma grande Elia là aller voir son Michael Jackson, puis c'est ça, tu sais, vu que
0: mais c'est bien d'ouvrir son cerveau musical,
1: exactement,
0: là, ses horizons.
1: Puis Elia à la maison écoute tellement de musique, puis des fois, il y a des chansons qui datent de mon époque, des années 80, 90. Et là, je la vois, puis elle chante les paroles. Je fais comme, tu connais ça? Yo, papa, qui connaît pas ça? Tu sais, ado, là, de 15 ans. Yo, papa, qui connaît? Ben, énormément de monde qui connaissent pas ça, il y a. Mais, oui, tu l'as dit, là, elle développe c'est ça. Elle a les antennes grandes ouvertes, le radar ouvert. Mais là, Michael Jackson, actuellement, je pense qu'elle va connaître toutes les chansons incessamment. Alors, voilà, c'était ce dont je voulais vous parler ce matin dans mon 4 minutes.
0: Certain. Puis le film est disponible si jamais ça vous tente de le voir, là. Vous pouvez aller le voir, bon, un peu partout, mais à Valleyfield, le film Michael, qui est disponible. Je regarde l'horaire. 18h40 ce soir. Ah. Bon, il y a un match canadien, vous allez me dire, oui. Sinon, vendredi, samedi, dimanche, 12h45, 15h20, 18h40. Bon. Moi, je t'ai dit l'horaire. Ben, certain.
1: Semblerait.
0: Dans les prochaines minutes, Tatoune ou Matoune, d'ici là, en musique de Cranberries. Ça aussi, peut-être qu'Elia aimerait ça avec When You're Gone à Max 103.
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1: Aujourd'hui, malgré le nom de mes artistes, c'est une nouvelle chanson. Une chanson qui est sortie le 9 mai dernier. Mm-hmm. Une toune de Paul McCartney et Ringo Starr.
2: Oh.
1: Ouais, en duo, ensemble.
2: Wow.
1: Et c'est vraiment bon. Là, c'est un tout petit extrait, là, un sample, comme
2: ouais,
1: on dit.
2: Ouais.
1: Mais la toune au complet est super bonne. Je la fais écouter. Les voici, Paul McCartney et Ringo Starr avec Home to Us.

0: C'est bon, c'est comme super feel good comme chanson. J'ai l'impression que, en tout cas, on peut pas être de mauvaise humeur en écoutant cette chanson-là. Chanson de l'album de Boys of Dungeon Lane de Paul McCartney. La voix de Ringo Starr était initialement prévue uniquement pour le refrain, mais McCartney a dit « Non, non, tu vas chanter toute la toune avec moi. » Il y a une drôle d'histoire alentour de cette création de chanson-là. Wow. Donc, ben, c'est mon choix ce matin.
1: Ben, un excellent choix. J'ai hâte de l'entendre au complet. En attendant, moi, ce que je vous propose, c'est un retour en arrière en 2013. Il y a l'astronaute canadien Chris Hadfield qui est dans l'espace et qui enregistre pour la planète entière la chanson Space Oddity de David Bowie, un autre génie de la musique, à bord de la Station spatiale internationale. Sa sublime interprétation a été publiée sur YouTube, récoltant rapidement des millions de vues. Moi, ce matin, ce que je vous propose, c'est la version originale. Voici David Bowie avec Space Oddity.

0: C'est fou, puis avec nos écouteurs, c'est vraiment cool. Ça part d'un bout à l'autre, c'est vraiment cool.
1: Ça a été formidable, ça, comme chanson, à l'époque où c'est sorti, mais encore aujourd'hui, c'est super bon. Et là, quand on l'écoute, ça nous fait penser à ces gens, justement, récemment, Artemis, qui ont été si loin de la Terre, les quatre êtres humains, à avoir été le plus loin là, de la Terre dans l'histoire du monde. Alors, David Bowie, Space Oddity et Chris Hadfield, ce matin, c'est ce que je vous présente en ce mardi 12 mai.
0: Très bon choix aussi, Yann. Rendez-vous sur notre page Facebook. Et en plus, ce matin, vous pourriez gagner vos billets pour Abdis en musique.
1: Oui.
0: Ça met en vedette notamment Francis de Grandpré, un hommage à Shania Twain et Marie-Mé, Billy Dupage qui seront là. Pour vrai, ça va vraiment être fun. J'ai super hâte. Alors, c'est l'occasion parfaite de mettre la main sur ces billets-là. Il va y avoir 4 personnes gagnantes. Oh, je me sens lousse.
1: C'est parfait, ça.
0: Je me sens lousse ce matin. J'ai envie de vous faire plaisir.

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0: 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Yann, on parle d'actualité.
1: Ouais.
0: Et on commence en parlant d'une jeune fille qui s'implique et qui va courir.
1: Oui, très débrouillarde, très entrepreneuse et très réveillée. Mm-hmm. C'est Juliette Léger dont je vous parle ce matin. Juliette, c'est la petite sœur de Thomas. Et Thomas, lui, est venu au monde il y a ça 12 ans avec de nombreuses complications au niveau de la santé. Et il a eu besoin d'aller à Sainte-Justine plus souvent qu'autrement. Il y a eu un petit répit, mais sa mère Amélie qui me disait récemment que Thomas doit retourner à Sainte-Justine un peu plus souvent là, au cours des derniers mois, des dernières semaines. C'est son foie maintenant qui est affecté à Thomas. Et sa sœur Juliette, qui est toujours qui est en pleine santé, qui est éveillée, qui est très sportive,
0: ouais.
1: Fait du soccer, fait de la course, fait des marathons d'Ottawa, fait du triathlon. Et là, à un moment donné, elle me dit, j'ai été la rencontrer parce que Juliette organise une course sprint pour justement récolter des fonds pour la Fondation Sainte-Justine. Elle veut ramasser 1 000 $. Et pour elle, c'est énorme et c'est pour redonner à des gens qui sont très gentils. Ce sont ses mots. Elle dit, les gens de Sainte-Justine sont tellement gentils.
0: Elle a quel âge, Juliette?
1: Elle a 8 ans, Juliette.
0: C'est ça, faut le dire parce que...
1: Ben, c'est ça, exactement. Elle n'a que 8 ans. C'est la petite sœur de Thomas. Et quand j'ai été la voir, elle me racontait, elle dit, ben, j'étais en train de faire une course dans le gymnase, là. Tu sais, une course avec les bips, là.
0: Ah, mon Dieu, les bips.
1: Ouais, c'est ça.
0: Léger bouché dans le temps qu'on appelait.
1: C'est ça. Puis elle dit, j'ai eu cette idée-là. On pourrait courir pour ramasser des sous. C'est pas fou comme idée, Juliette, mais, puis elle dit, tu sais, c'est gratuit, mais les gens vont pouvoir donner. Et, mais c'est de la manière dont elle a organisé tout ça. Elle a pris un cartable avec des feuilles et là, elle a écrit les règlements. Elle a fait le schéma de la rue où les gens vont courir. C'est la rue Madrigal. C'est le 6 juin prochain. Et là, elle a fait le schéma de la rue et elle a mesuré la rue. Et bon, si vous faites le 1 km, ben c'est un tour avec un autre petit bout. Si vous faites le 2 km, c'est... tant de tours avec... Puis là, 5 kilomètres, ça va être plusieurs tours. Puis là, vous arrêtez là. Fait que c'est vraiment bien fait et c'est très drôle. Mais elle dit qu'elle va vendre aussi les marionnettes de Catman. En fait, c'est que quand Thomas est venu au monde, on disait qu'il avait la maladie des yeux de chat. Ça, ça fait en sorte que ses yeux sont un peu différents. Et on l'a appelé l'enfant chat. Et il est devenu Catman quand on a fait les marionnettes. Et ce sont des amis de la famille qui ont fait les premières marionnettes pour Thomas. Mais il était tellement belle qu'on a décidé d'en vendre. Et là, ça aussi, ça va aller au profit de Sainte-Justine. Et Amélie, la mère de Juliette et de Thomas, a embarqué à pieds joints là-dedans quand Juliette est arrivée avec son projet. Elle dit, tu sais, Juliette, on parle souvent de Thomas. On voit souvent Thomas dans les médias, tu sais, à la télé, dans les journaux. Mais tu sais, Juliette est là, est toujours là pour son frère. Elle le protège un peu. Puis Thomas protège sa sœur. Tu sais, j'ai vu la complicité entre ces deux-là quand je faisais l'entrevue avec Juliette. Je les voyais se regarder, puis ils étaient contents. Puis des fois, Thomas complétait la phrase de Juliette, tu sais, quand on parlait de Sainte-Justine et tout ça. Il y a une énorme complicité. Fait que Amélie a dit, oui, j'embarque là-dedans, c'est sûr. Elle a trouvé des partenaires, des commanditaires. Il y a les Moulins Lafayette qui vont fournir des croissants. Brûlerie Emma qui va fournir le café, entre autres. J'ai dit à Juliette, j'ai pas le choix d'y aller.
0: C'est ça.
1: Un café puis un croissant, tu me prends par les sentiments. Je vais essayer d'aller courir, mais là, 1 km, là, ça va être assez pour Yann. Là, elle rigolait, évidemment, mais elle dit qu'elle veut voir le plus de monde possible.
0: Ben oui.
1: Elle dit, les gens sont pas obligés de courir, mais ils peuvent venir encourager.
0: Tellement.
1: Puis là, ils ont demandé au maire et aux policiers de pouvoir bloquer la rue. Les voisins, évidemment, ont été consultés aussi. Ce sera sur la rue Madrigal. Ce sera en avant-midi seulement, de 9h à midi. Et moi, si c'était dans ma rue, certain que allez-y, amusez-vous.
0: Yann, j'ai le goût de le faire.
1: Ben, pour vrai, là, moi...
0: Je le dis là.
1: Ouais, hein?
0: Hey, pour vrai.
1: Le 6 juin.
0: C'est juste avant Abdis en musique.
1: Ben, c'est ça.
0: Après ça, on s'en va boire un petit drink.
1: Exactement. Un croissant puis un café le matin, puis après ça, on s'en va à 10 en musique. C'est pas fou. Alors, Juliette, on devrait être là, les gens du Nouveau Max 103, du Journal Saint-François. J'en ai parlé aussi à Véro, aux filles, mon loup qui va être revenu aussi. Fait que ça se pourrait qu'on y aille en famille. Il va y avoir un bocal réservé pour les dons. Les gens vont pouvoir acheter, justement, comme je vous disais, les marionnettes. Donc, c'est énormément de choses auxquelles Juliette a pensé. Et c'est pour la bonne cause, là. C'est pour récolter 1 000 $ pour Sainte-Justine. Je pense que 1 000 $ à la gang, là, si on se donne le mot, là, on est capable. C'est pas grand-chose. Et Juliette et Thomas, en terminant, je voulais le mentionner parce que j'ai parlé d'Amélie, leur mère, mais leur père aussi fait énormément pour Sainte-Justine. Leur père, c'est Stéphane Léger, qui, lui, a couru 7 marathons dans 7 continents en autant de jours récemment pour ramasser des sous pour Sainte-Justine aussi. Lui, il a créé le marathon de Thomas. Et depuis ce temps-là, Stéphane court et ramasse des sous. À chaque marathon qu'il fait, il demande des dons de la part des gens, organise des courses lui-même pour ramasser des dons qui s'en vont à Sainte-Justine parce que Sainte-Justine, on fait en sorte que Thomas puisse vivre aujourd'hui un peu plus en santé que ce qu'il n'était à sa naissance. Alors, bravo à Thomas, bravo à Juliette surtout d'avoir pensé à tout ça par altruisme et par son génie entrepreneurial. Et c'est une future responsable d'événementiel.
0: Ah, c'est ça.
1: C'est clair. Son visage l'a allumé. Vous pouvez lire l'article sur le site du Journal Saint-François et dans le Journal Saint-François de cette semaine. Alors, allez lire ça, c'est super. C'est un beau...
0: Un beau projet.
1: Ah, mais ça, j'adore
0: ça. Je m'engage, Yann. Je le dis en nombre parce que si je ne le dis pas en nombre, je peux canceller.
1: On le fait.
0: On le fait. Puis j'ai une belle relation assez spéciale avec Sainte-Justine. Moi aussi, j'ai été un enfant de Sainte-Justine. Pas de la même façon.
1: Non.
0: Beaucoup, énormément moins grave.
1: Ouais, mais
0: quand même, j'ai traversé ces murs-là. Puis 1 000 $ pour Sainte-Justine, c'est grandement mérité pour ces gens-là. Donc, 6 juin, moi, je le fais. C'est pas loin de chez nous, en plus.
1: En plus, c'est ça.
0: Yann, maintenant, avant de parler de hockey, je veux juste te dire aux auditeurs que le pont Monseigneur Langlois, ça se passe pas bien, là.
1: Ouais, soyez patients.
0: C'est à partir de l'Écoteau. Il y a une voie de retranchée, il y a des travaux. Alors, c'est assez terrible actuellement.
1: Ouais.
0: On me dit que c'est à peu près 30 minutes, là, mettons, de l'Écoteau jusqu'à à peu près ici à Alexandre. Donc, c'est pas évident.
1: Non, non, non.
0: Si vous pouvez éviter le secteur, faites-le. Si vous êtes là, pris dedans, écoutez-nous. Puis,
1: Direction de Valleyfield.
0: Oui, c'est vraiment en direction de Valleyfield. On va vous tourner de la bonne musique et vous parler de hockey.

0: Le flambeau.
1: Ouais,
0: sera porté bien haut ce soir. Par qui, je sais pas.
1: Ben, c'est ça. La dernière fois, c'était Kirk Muller. Et à chaque match, là, il y a mes filles qui me demandent, papa, qui tu penses ça va être ce soir? Et il y a tellement de joueurs du Canadien. Oui, c'est ça. On aimerait ça, Carey Price. On aimerait ça aussi, un autre grand gardien de l'histoire du Canadien. Je pense pas que ça va arriver, mais ce serait formidable. Si on se rend en finale de la Coupe Stanley, il faut que Patrick Roy porte le flambeau. Mais là, est-ce qu'il va le faire? T'sais, encore cette année, il est entraîneur dans une autre formation. Mais ça, c'est autre chose. Mais ceux qui portent le flambeau actuellement, ils sont sur la glace, véritablement. Tu sais, Lane Hudson, il est épouvantable. Il est formidable. Cole Caulfield, qui enfin a réussi à marquer. Ça, je pense que ça va lui redonner des ailes. Nick Suzuki, qui est formidable. Mais tous les autres joueurs qui mettent l'épaule à la roue, même les joueurs de troisième, quatrième trio, Joe Veleno, qu'on a rarement vu dans l'alignement du Canadien, mais qui arrive puis qui fait une différence, qui est là, qui est présent, qui se montre le bout du nez le long de la bande, puis qui a pas peur. Harbour Jack Eye, hier, reçu une amende, ça c'est moins drôle, de 3 500 $. Mais hier, j'ai vu des mimes sur Facebook, évidemment, avec Facebook et les réseaux sociaux aujourd'hui, tout va vite. Ça disait, Harbour, t'as une amende de 3 500 $. Il dit, est-ce que je peux acheter un paquet, là, tu sais, est-ce que ça se vend en format de groupe, ces amendes-là? Parce que, regarde, c'est pas ça qui va m'arrêter. Ouais. Mais bon, le geste était plus ou moins discutable. Il y en a plusieurs qui ont décrié le geste. Mais en même temps, ça fait partie du hockey, des coups de poing qui se lancent. Là, est-ce que le match était terminé ou non? Mais ce soir, on devrait s'attendre à voir Jack Eye défendre encore ses joueurs. Et il n'y a pas de joueurs de Buffalo, justement, qui veulent s'en prendre, justement, à Jack Eye, Anderson, tu sais, les gros joueurs de l'équipe. Fait qu'ils essayent de s'en prendre à Lane Hudson, Suzuki. Mais quand tu as ces joueurs-là comme Jack Eye, Anderson, Veleno, qui s'en vont et qui disent « Hey, si tu veux passer par Hudson, par Caulfield, par Suzuki, viens me voir avant. Tu vas voir, on va discuter. » Donc, c'est ça aussi, c'est l'esprit d'équipe. Même si t'es pas capable de la mettre dedans, tu sais, tu vas contribuer au succès du tricolore. Du côté des Sabres, on a perdu un peu de notre flegme depuis le début de cette série-là. Le premier match, ça a super bien été. Canadiens arrivaient d'une série fort émotive, un peu pris au dépourvu. Hey, qu'est-ce qui s'est passé? Les Sabres ont frappé vite et fort. Victoire de 4-2, mais depuis 11-3, le Canadien en deux matchs, là, tu sais, 5-1, 6-2. Il y a Alexander Lyon. On se demande si ce soir, c'est lui qui va commencer le match devant le filet des Sabres, parce que lui est venu en relève de son gardien numéro 1 au début de la saison, au début de la série contre les Bruins. Il y avait le même gardien de but pour les deux premiers matchs contre les Bruins. Ça a moins bien été. Alexander Lyon qui est arrivé, qui a bien fait éliminer les Bruins. Premier match contre le Canadien, ça va super bien. Et là, il est pas à blâmer. C'est ça l'affaire, c'est que c'est tellement des beaux buts que le Canadien a marqué et des buts efficaces. C'est pas, tu sais, des mauvais lancers que Lyon aimerait revoir. Ce sont des beaux buts, des beaux lancers, des belles passes, des belles pièces de jeu. Donc, il n'est pas à blâmer, mais son entraîneur, Lindy Ruff, qui pourrait être porté à dire, regarde, on essaie quelque chose, un électrochoc, est-ce que les joueurs vont, mais c'est ça. Fait qu'on va le voir ce soir, mais néanmoins, le Canadien, qui, peu importe le gardien qui l'aura affronté, doit continuer à faire ce qu'il a fait au cours des deux derniers matchs, foncer, tenter les chances, amener des rondelles au filet, et je pense que le Canadien est en belle position. Regarde, on jinxe rien, on dit pas que c'est terminé, mais je pense que le Canadien va bien, et ce soir, c'est un match important, parce que si tu gagnes, c'est 3-1 dans la série pour retourner à Buffalo, mais si tu perds, le momentum, tu viens de le perdre, tu sais, le fameux momentum, et là, tu retournes à Buffalo jeudi soir, tu sais, ça serait 2-2. Ce soir, un match très important, et on va être là à l'écoute pour encourager notre Canadien.
0: Puis je vous invite à vous diriger vers la rue du marché à Valleyfield.
1: Oui,
0: belle occasion de voir le match sur écran géant. C'est gratuit. Emmenez vos chaises où vous pouvez vous asseoir sur les tables à pique-nique qui seront à votre disposition. On en parlera d'ailleurs un petit peu plus tard avec Audrey Saint-Aubin de la ville de Valleyfield. Dans les prochaines minutes, Tatou ou Matoun. D'ici là, attention, Salt and Pepper. Juliette, ferme tes oreilles.
1: Ouais.
0: Let's talk about sex. Ça s'en vient à Max 103.
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1: Aujourd'hui, je vous partage une nouveauté de Paul McCartney et Ringo Starr, chanson qui figure sur l'album The Boys of Dungeon Lane de Paul McCartney. C'est tout nouveau, là. C'est sorti le 9 mai dernier et c'est excellent. Ça fait sourire. En tout cas, j'espère que ça va vous rendre le sourire en ce mardi matin. Les voici avec Home to Us.

0: Une belle toune de deux artistes mondou incroyables qui collaborent ensemble, évidemment. Donc, c'est mon choix ce matin. J'espère que ça vous plaît comme nouveauté.
1: Ben, Maison, deux icônes de la musique, ouais. C'est un incontournable déjà. Moi, ce que je vous propose, c'est un retour le 12 mai 2013. Il y a un astronaute canadien qui est dans l'espace, dans la Station spatiale internationale. Et Chris Hadfield, Anton Space Oddity, qui l'enregistre et met ça sur YouTube. Ça devient rapidement viral, des millions de vues. Alors, voici l'original, David Bowie avec Space Oddity.

0: C'est tellement bon, ça.
1: Une pièce magistrale, hein? Ça va traverser les époques, là. Tu sais, ça date des années 70-80, David Bowie. Oui. Mais ça va encore dans plusieurs années. On va écouter ça, puis on va dire, waouh, c'est un don bien bon. Et en 2013, Chris Hadfield, qui nous l'a fait redécouvrir ou découvrir pour certains. Alors, c'était mon offre en ce mardi 12 mai.
0: Un bon choix, Yann. Oui. Et continuez de participer sur notre page Facebook. Vous pourriez gagner vos billets pour Abdis en musique, mettant en vedette notamment Marie-Mé. Yann, c'est moi qui l'entends.
1: Oh, bravo,
0: je suis contente. Première fois qu'on l'entend en onde. C'est une nouveauté. Home to us. Et nous, on se retrouve demain.
1: Oui, à demain. Bye-bye.

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2: Bonjour, madame, monsieur. Ici Yannick Michaud et voici vos informations Gravité Média sur le nouveau Max 103. Un autobus scolaire a fauché un poteau hydroélectrique de la route 202 à Hinchinbrook lundi matin après que le conducteur eut subi un malaise. Une trentaine d'étudiants étaient à bord du véhicule scolaire qui, selon les informations, se dirigeait vers l'école secondaire Arthur Pigeon. Les écoliers ont été évalués par les paramédics, mais aucun d'entre eux n'a requis de transport en centre hospitalier. Ils ont été transférés dans un autre autobus pour entreprendre leur journée d'école. Quant au conducteur, il a été dirigé à l'hôpital pour recevoir les soins appropriés. Une visite au vignoble d'Ovila donnera accès à une exposition extérieure de sculptures monumentales du 20 mai au 4 octobre à ses installations situées au 1468 chemin Saint-Féréol, au Cèdre, au nord de l'autoroute 20. L'exposition est une initiative du Centre d'artistes autogérés Gueulard de Saint-Isidore de la Prairie dans le cadre de la toute première édition de Sculpture en liberté et elle rassemblera des sculpteurs membres de Gueulard. Les œuvres sont intégrées au paysage du vignoble afin d'offrir aux visiteurs une expérience artistique immersive où la sculpture dialogue avec la nature et le terroir. L'exposition donnera lieu à un vernissage et un pique-nique ouvert au public le dimanche 14 juin de 11h à 13h, permettant aux visiteurs de rencontrer les artistes dans une ambiance chaleureuse et champêtre. Enfin, la municipalité d'Armstown déposera une demande de subvention de 16 millions de dollars pour la rénovation de son centre communautaire, mais aussi pour l'ajout d'une piscine semi-olympique couverte. Une infrastructure récréo-sportive à vocation régionale qui suscite l'adhésion dans le Haut-Saint-Laurent. Le projet est à deux volets. D'abord, rénover le centre communautaire dont les places sont réduites et vétustes et qui ne répond plus aux normes. Puis, l'ajout d'une piscine dotée de 5 corridors de 25 mètres couverte par un toit. Voilà ce qui complète. Pour plus de détails, consultez le www.journalsaintfrançois.ca.
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0: On est en mode série ronde 2 des séries opposant le Canadien de Montréal au Sabre de Buffalo. Audrey Saint-Aubin de la ville de Valleyfield est avec moi pour parler de ça ce matin. Bon
1: Absolument.
0: Matin.
1: Salut, comment ça va?
0: Ça va bien, toi?
1: Oui, ça va bien.
0: Hey, ce soir, gros événement sur la rue du marché. Mm-hmm. C'est la deuxième édition. On regarde le match sur un écran géant directement dehors.
1: Oui, absolument. On a fait une première expérience il y a 48 heures, en fait, là, dimanche, ce week-end. Et déjà, on a eu une super belle réponse de nos citoyens. On avait 200 à 300 personnes qui se sont réunies là, sur la rue du marché. C'est tout près de l'hôtel de ville, là, entre la rue Saint-Thomas et Nicholson, où il y aura une piétonnisation de rue, d'ailleurs, cet été, pour laquelle je reviendrai te jaser de ça en ondes.
0: Excellent.
1: Mais oui, on a, en collaboration avec le Bar La Baraque et la Légion, deux organismes communautaires, mm-hmm. là, deux OBNL très, très impliqués dans plein de projets, que ce soit là, ici à Salaberry de Valleyfield. Ils ont levé la main très, très rapidement là, pour organiser cette soirée de visionnement dans la rue pour laquelle on est très fiers. Là. Il y avait beaucoup de vidéos, de photos qui circulaient depuis dimanche et on s'est dit ben pourquoi pas renouveler l'expérience là, pour poursuivre ces visionnements extérieurs-là tant et aussi longtemps que le Canadien n'est pas éliminé. Du moins, c'est notre souhait.
0: Quand il ne sera pas éliminé.
1: Oui, exact.
0: Donc,
1: t'as raison. Excuse-moi.
0: Quand on se rendra à la dernière ronde finale
1: Absolument.
0: De la Coupe, oui, on fera la parade dans la ville.
1: Ben, exactement. Pourquoi pas?
0: On le fait. Et il y a des nouveautés pour ce soir, des nouveautés qui vont vous plaire.
1: Ben absolument. Donc, évidemment, on sait, c'est encore frisquet, là.
0: Ben oui.
1: Ce soir, on n'a pas atteint de 20 degrés encore.
0: Non.
1: Le printemps est encore un petit peu timide. On va ajouter quelques foyers, mm-hmm. là, pour se réchauffer. On demande aux gens, évidemment, d'apporter une petite doudou,
0: ben oui.
1: si vous voulez être confortable. Peut-être vos chaises aussi. On a quand même plusieurs tables à pique-nique qui vont être aménagées, qui vont être, installé sur le site, mais comme évidemment on n'a pas assez de place pour asseoir tout le monde là, on vous invite à emporter doudou, chaises, tout ce que vous voulez pour être confortable,
0: oui.
1: pour toute la soirée.
0: Et sur place, offre alimentaire, offre de bar,
1: absolument
0: aussi, donc tout y est pour passer une belle soirée.
1: Absolument tout y est, puis il y a des gens qui se posaient des questions, est-ce que je peux venir avec mes ados, mes enfants? Oui, il y a aucun problème, c'est ouvert à tous, c'est gratuit, c'est vraiment une initiative de la ville de Salaberry de Valleyfield en collaboration avec la Légion et le Bar La Baraque, comme je disais tout à l'heure. Donc, les gens de la Légion sont très motivés. Nos équipes à la ville le sont tout autant. Donc, c'est un beau moment à ne pas manquer. Puis, comme on ne sait jamais, ben tu l'as dit, ils vont se rendre loin, on le sait. Mais comme on ne sait quand même jamais jusqu'où ils vont se rendre, profitons au moins des prochains matchs. Nous, on a confirmé notre intention de tenir un match, une soirée de visionnement, c'est-à-dire là, pour le match d'aujourd'hui, le match de jeudi, à suivre là, au courant de la semaine prochaine, où est-ce que notre équipe, nos glorieux, se rendront.
0: Certains, le match débute à 19h ce soir, arrivé un peu d'avance
1: oui.
0: pour profiter des installations.
1: Absolument,
0: évidemment.
1: Dès 18h, le site sera ouvert pour accueillir les gens et on ferme la rue à 14h cet après-midi pour commencer le montage, l'arrivée de l'écran géant, l'installation des tables à pique-nique, les clôtures de sécurité et tout ça. Donc, on vous attend dès 18h.
0: Soyez patients et continuez d'être courtois. C'est le fun de savoir qu'il n'y a pas eu de débordement.
1: Absolument,
0: bravo,
1: absolument.
0: Bravo.
1: Pas de débordement. Les gens ont été très respectueux, très calmes. C'est une ambiance extrêmement festive.
0: Ouais.
1: Donc, on vous attend au centre-ville ce soir dès 18h.
0: Bien, certainement. Audrey, tu restes avec moi parce que dans quelques minutes, tu vas parler de l'escouade verte, un autre sujet super intéressant. On change complètement de registre. C'est tout aussi pertinent, donc restez là tout de suite après la pause. À Max 103.
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0: L'Escouade verte célèbre ses 15 ans cette année déjà et on en parle avec Audrey Saint-Aubin de la ville de Salaberry de Valleyfield. Rebon matin.
1: Bon matin, comment tu vas?
0: Ça va toujours bien,
1: ça
0: merci.
1: Ça va toujours bien.
0: Good. L'Escouade verte, déjà 15 ans, c'est assez incroyable.
1: Oui, vraiment, c'est en 2011 que tout a débuté, là, où est-ce que à l'époque, là, le service de l'environnement avait, avec Rebon, se doter de personnes qui sont formées puis qui sont... outillés dans le domaine de l'environnement, justement, pour accompagner nos citoyens. Si on recule il y a 15 ans, le mandat de l'Escouade verte était complètement différent de ce à quoi on s'attend de ces employés-là.
0: Ça ressemblait à quoi?
1: Ça ressemblait à ils accompagnaient les gens à l'époque pour le tri.
0: C'est ça,
1: dans les matières recyclables et les déchets. Parce qu'on se souvient qu'en 2010-2011, on n'avait pas encore de compostage.
0: Non.
1: Donc, ces gens-là étaient attitrés à accompagner les citoyens pour vraiment les aider à bien trier leur pack de collecte et conseils environnementaux de base. Exactement. Mm-hmm. Aujourd'hui, ben, nos équipes accompagnent vraiment plus les citoyens vraiment dans une ce qu'on appelle la transition écologique, vraiment l'adoption de pratiques bonnes et durables pour l'environnement partout sur le territoire. On parle d'espèces envahissantes, des espèces nuisibles, tu sais, la pelouse fleurie, l'alternative aux pesticides. Tu sais qu'à Valleyfield, là, on est vraiment parmi les pionniers là, au Québec de la lutte aux pesticides. Donc, ça fait déjà des années qu'on travaille là-dessus. Et ça fait partie, entre autres, des mandats de nos collègues de l'Escouade verte. Donc, l'Escouade verte, au fil des ans, depuis les 15 dernières années, c'est vraiment devenu, d'année en année, l'allié des citoyens, si on veut, pour l'adoption de bonnes pratiques puis les changements de comportement. Parce qu'on sait que ça peut être long, faire changer des mentalités, faire changer des comportements, c'est parfait. Et c'est la raison pour laquelle on a agi déjà il y a 15 ans puis qu'on maintient cette escouade-là année après année.
0: Oui, puis ça offre des services gratuits, des conseils gratuits, puis on les voit aussi dans certains événements.
1: Oui, absolument, on les voit dans les événements, on les voit dans tous les quartiers pendant tout l'été. D'ailleurs, l'escouade, cette année, est active

0: avoir une pelouse fleurie et tout ça. Donc,
1: c'est important, puis on le voit de plus en plus. Oui. Je trouve ça bien.
0: Oui, vraiment. Puis ça donne vraiment une pelouse. Vous n'avez pas besoin de l'entretenir. Ben, vous n'avez plus besoin d'acheter d'engrais.
1: Fini.
0: De pesticides. Plus besoin de l'arroser. Puis je t'avoue que j'ai embarqué moi-même dans la pelouse fleurie.
1: Bravo.
0: Cette année. Chaque année, on se faisait livrer de la terre, du compost. Je passais une fin de semaine à travailler puis essayer de ramener mon gazon le plus verdoyant possible. Puis à un moment donné...
1: La patience a ses limites.
0: Exactement. tu le dis mieux que ce que moi j'ai dit l'année passée. Mais bref, tout ça pour dire que j'ai semé il y a moins de 2 semaines et déjà je vois des petites pousses de trèfle commencer à verdir puis à diversifier mon terrain. Mm. Donc, juste de savoir que je vais sauver beaucoup de temps, beaucoup d'argent, parce que c'est de l'argent d'entretenir un terrain aussi. Donc, l'aspect économique entre un petit peu en ligne de compte, mm-hmm. mais c'est surtout pour notre impact environnemental qu'on promouvoit ça, évidemment.
1: Il y a des pancartes aussi engagées pour la biodiversité. Je trouve
0: exactement.
1: Ça bien de voir ça un peu partout.
0: Oui, les certifications engagées pour la biodiversité. C'était un projet pilote qu'on a lancé en 2023. On en avait déjà parlé, toi et moi, ensemble. Et à la première année, on avait un objectif assez humble. On voulait certifier 25 citoyens. Donc, l'année 1, on en a certifié le double.
1: Ah ouais,
0: donc, et déjà, on a converti ça, ce n'est plus un projet pilote. Déjà 2024, 2025 et de retour encore cette année en 2026, c'est un projet structurant qui fait partie du service de l'environnement de la ville, dont l'Escouade verte est d'ailleurs responsable aussi. Et on a quelques centaines de personnes déjà qui sont certifiées sur le territoire. Ça veut dire que quand les gens obtiennent leur rondin, leur petite pastille.
1: C'est tellement beau.
0: Ouais, c'est des rondins d'arbres qu'on réutilise, des arbres qu'on coupe qui sont malades, qui sont plus bons. Qu'on doit malheureusement abattre, on récupère ça et on donne des certifications aux gens. Donc, ils ont un petit rondin qu'ils peuvent afficher sur leur terrain. Dès que les gens ont intégré des plantes indigènes à leurs aménagements ou qui ont une pelouse fleurie, ben ils cotent là bon québécois là pour adhérer à ce programme-là et ils obtiennent leur certification. Mmh. Donc ça, c'est un projet vraiment très en vogue. C'est très innovateur. On est les seuls qui faisons ça à notre connaissance, du moins là en province. Donc ça fait partie des noms. Rôle que l'Escouade verte a chaque année pour nos citoyens.
1: Oui, parce qu'il y en a beaucoup de traitements de pelouse, si jamais vous voulez des conseils là-dessus, les espèces envahissantes ou nuisibles, les plantes indigènes, plates-bandes. C'est vraiment une équipe qui est formée pour ça.
0: Oui, c'est des gens qui sont formés en environnement. C'est des jeunes qui sont très motivés, qui sont très au fait des tendances environnementales aussi. Puis c'est pas parce qu'on veut prendre une tangente environnementale que ça sera pas beau. Au contraire, il existe plein de plantes indigènes qui sont colorés, qui vont attirer certains types de papillons, certains types d'oiseaux, qui vont être favorables aux pollinisateurs et tout ça. Donc, si vous voulez des beaux aménagements, si vous voulez pas vous casser la tête, puis vous faire accompagner, puis bref, qu'on vous prenne en charge au final, là, pratiquement, ben c'est le rôle de l'Escouade verte et ils sont en action jusqu'à la fin de l'été à Salaberry de Valleyfield.
1: Comment ça fonctionne si jamais on veut bénéficier de cette magnifique équipe?
0: Très simple, valleyfield.ca/escouade-verte. Vous remplissez le formulaire pour que notre équipe entre en contact avec vous au cours des prochains jours, prochaines semaines. Ils vont vous appeler, vous allez planifier une rencontre, un rendez-vous avec eux. Ils vont se déplacer, ils vont analyser vos plates-bandes, vos terrains. Bref, si vous avez des enjeux même avec certains arbres, arbustes, ils sont là pour vous accompagner pour tout ce qui touche l'environnement sur vos terrains privés. Donc, n'hésitez pas, appelez-les, ils vont être très heureux. Puis, ils sont gentils en plus.
1: Bien, certain. Puis, on peut faire le défi pissenlit. Présentement,
0: absolument.
1: Ne pas couper votre gazon, laisser les petits pissenlits.
0: Absolument, on est déjà à la mi-mai, ça fait partie de tous les nombreux gestes qu'on peut faire pour donner un petit coup de pouce à notre planète qui en a bien besoin.
1: Merci beaucoup, Audrey Saint-Aubin de la ville de Salaberry de Valleyfield. Je te souhaite une très belle journée.
0: Merci Roxane, toi aussi. Bye-bye.
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2: Bonjour Madame, Monsieur, ici Yannick Michaud et voici vos informations Gravité Média sur le nouveau Max 103. Un autobus scolaire a fauché un poteau hydroélectrique de la route 202 à Hinchinbrook lundi matin après que le conducteur eut subi un malaise. Une trentaine d'étudiants étaient à bord du véhicule scolaire qui, selon les informations, se dirigeait vers l'école secondaire Arthur Pigeon. Les écoliers ont été évalués par les paramédics, mais aucun d'entre eux n'a requis de transport en centre hospitalier. Ils ont été transférés dans un autre autobus pour entreprendre leur journée d'école. Quant au conducteur, il a été dirigé à l'hôpital pour recevoir les soins appropriés. Une visite au vignoble d'Ovila donnera accès à une exposition extérieure de sculptures monumentales du 20 mai au 4 octobre à ses installations situées au 1468 chemin Saint-Féréol au Cèdre, au nord de l'autoroute 20. L'exposition est une initiative du Centre d'artistes autogérés Gueulard de Saint-Isidore de la Prairie dans le cadre de la toute première édition de Sculpture en liberté et elle rassemblera des sculpteurs membres de Gueulard. Les œuvres sont intégrées au paysage du vignoble afin d'offrir aux visiteurs une expérience artistique immersive où la sculpture dialogue avec la nature et le terroir. L'exposition donnera lieu à un vernissage et un pique-nique ouvert au public le dimanche 14 juin de 11h à 13h, permettant aux visiteurs de rencontrer les artistes dans une ambiance chaleureuse et champêtre. Enfin, la municipalité d'Armstown déposera une demande de subvention de 16 millions de dollars pour la rénovation de son centre communautaire, mais aussi pour l'ajout d'une piscine semi-olympique couverte. Une infrastructure récréo-sportive à vocation régionale qui suscite l'adhésion dans le Haut-Saint-Laurent. Le projet est à deux volets. D'abord, rénover le centre communautaire dont les places sont réduites et vétustes et qui ne répond plus aux normes. Puis, l'ajout d'une piscine dotée de 5 corridors de 25 mètres couverte par un toit. Voilà ce qui complète. Pour plus de détails, consultez le www.journalsaintfrançois.ca.
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2: Bonjour Madame, Monsieur, ici Yannick Michaud et voici vos informations Gravité Média sur le nouveau Max 103. Un autobus scolaire a fauché un poteau hydroélectrique de la route 202 à Hinchinbrook lundi matin après que le conducteur eut subi un malaise. Une trentaine d'étudiants étaient à bord du véhicule scolaire qui, selon les informations, se dirigeait vers l'école secondaire Arthur Pigeon. Les écoliers ont été évalués par les paramédics, mais aucun d'entre eux n'a requis de transport en centre hospitalier. Ils ont été transférés dans un autre autobus pour entreprendre leur journée d'école. Quant au conducteur, il a été dirigé à l'hôpital pour recevoir les soins appropriés. Une visite au vignoble d'Ovila donnera accès à une exposition extérieure de sculptures monumentales du 20 mai au 4 octobre à ses installations situées au 1468 chemin Saint-Féréol, au Cèdre, au nord de l'autoroute 20. L'exposition est une initiative du Centre d'artistes autogérés Gueulard de Saint-Isidore de la Prairie dans le cadre de la toute première édition de Sculpture en liberté et elle rassemblera des sculpteurs membres de Gueulard. Les œuvres sont intégrées au paysage du vignoble afin d'offrir aux visiteurs une expérience artistique immersive où la sculpture dialogue avec la nature et le terroir. L'exposition donnera lieu à un vernissage et un pique-nique ouvert au public le dimanche 14 juin de 11h à 13h, permettant aux visiteurs de rencontrer les artistes dans une ambiance chaleureuse et champêtre. Enfin, la municipalité d'Armstown déposera une demande de subvention de 16 millions de dollars pour la rénovation de son centre communautaire, mais aussi pour l'ajout d'une piscine semi-olympique couverte. Une infrastructure récréo-sportive à vocation régionale qui suscite l'adhésion dans le Haut-Saint-Laurent. Le projet est à deux volets. D'abord, rénover le centre communautaire dont les places sont réduites et vétustes et qui ne répond plus aux normes. Puis, l'ajout d'une piscine dotée de 5 corridors de 25 mètres couverte par un toit. Voilà ce qui complète. Pour plus de détails, consultez le www.journalsaintfrançois.ca.
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3: Bonjour Madame, Monsieur, ici Yannick Michaud et voici vos informations Gravité Média sur le nouveau Max 103. Un autobus scolaire a fauché un poteau hydroélectrique de la route 202 à Hinchinbrook lundi matin après que le conducteur eut subi un malaise. Une trentaine d'étudiants étaient à bord du véhicule scolaire qui, selon les informations, se dirigeait vers l'école secondaire Arthur Pigeon. Les écoliers ont été évalués par les paramédics, mais aucun d'entre eux n'a requis de transport en centre hospitalier. Ils ont été transférés dans un autre autobus pour entreprendre leur journée d'école. Quant au conducteur, il a été dirigé à l'hôpital pour recevoir les soins appropriés. Une visite au vignoble d'Ovila donnera accès à une exposition extérieure de sculptures monumentales du 20 mai au 4 octobre à ses installations situées au 1468 chemin Saint-Féréol, au Cèdre, au nord de l'autoroute 20. L'exposition est une initiative du Centre d'artistes autogérés Gueulard de Saint-Isidore de la Prairie dans le cadre de la toute première édition de Sculpture en liberté et elle rassemblera des sculpteurs membres de Gueulard. Les œuvres sont intégrées au paysage du vignoble afin d'offrir aux visiteurs une expérience artistique immersive où la sculpture dialogue avec la nature et le terroir. L'exposition donnera lieu à un vernissage et un pique-nique ouvert au public le dimanche 14 juin de 11h à 13h, permettant aux visiteurs de rencontrer les artistes dans une ambiance chaleureuse et champêtre. Enfin, la municipalité d'Armstown déposera une demande de subvention de 16 millions de dollars pour la rénovation de son centre communautaire, mais aussi pour l'ajout d'une piscine semi-olympique couverte. Une infrastructure récréo-sportive à vocation régionale qui suscite l'adhésion dans le Haut-Saint-Laurent. Le projet est à deux volets. D'abord, rénover le centre communautaire dont les places sont réduites et vétustes et qui ne répond plus aux normes. Puis, l'ajout d'une piscine dotée de 5 corridors de 25 mètres couverte par un toit. Voilà ce qui complète. Pour plus de détails, consultez le www.journalsaintfrançois.ca.
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2: Bonjour, madame, monsieur. Ici Yannick Michaud et voici vos informations Gravité Média sur le nouveau Max 103. Un autobus scolaire a fauché un poteau hydroélectrique de la route 202 à Hinchinbrook lundi matin après que le conducteur eut subi un malaise. Une trentaine d'étudiants étaient à bord du véhicule scolaire qui, selon les informations, se dirigeait vers l'école secondaire Arthur Pigeon. Les écoliers ont été évalués par les paramédics, mais aucun d'entre eux n'a requis de transport en centre hospitalier. Ils ont été transférés dans un autre autobus pour entreprendre leur journée d'école. Quant au conducteur, il a été dirigé à l'hôpital pour recevoir les soins appropriés. Une visite au vignoble d'Ovila donnera accès à une exposition extérieure de sculptures monumentales du 20 mai au 4 octobre à ses installations situées au 1468 chemin Saint-Féréol, au Cèdre, au nord de l'autoroute 20. L'exposition est une initiative du Centre d'artistes autogérés Gueulard de Saint-Isidore de la Prairie dans le cadre de la toute première édition de Sculpture en liberté et elle rassemblera des sculpteurs membres de Gueulard. Les œuvres sont intégrées au paysage du vignoble afin d'offrir aux visiteurs une expérience artistique immersive où la sculpture dialogue avec la nature et le terroir. L'exposition donnera lieu à un vernissage et un pique-nique ouvert au public le dimanche 14 juin de 11h à 13h, permettant aux visiteurs de rencontrer les artistes dans une ambiance chaleureuse et champêtre. Enfin, la municipalité d'Armstown déposera une demande de subvention de 16 millions de dollars pour la rénovation de son centre communautaire, mais aussi pour l'ajout d'une piscine semi-olympique couverte. Une infrastructure récréo-sportive à vocation régionale qui suscite l'adhésion dans le Haut-Saint-Laurent. Le projet est à deux volets. D'abord, rénover le centre communautaire dont les places sont réduites et vétustes et qui ne répond plus aux normes. Puis, l'ajout d'une piscine dotée de 5 corridors de 25 mètres couverte par un toit. Voilà ce qui complète. Pour plus de détails, consultez le www.journalsaintfrançois.ca.
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